0: Merde.
1: What do you think, Stefan, of this line?
2: I think the seat start looks terrible. Just terrible. Big moves on really shitty holes. It's a kind of project only for Charles.
3: Je sais pas si c'était mieux.
4: This time I was doing two toes instead of one.
1: That's something you don't normally hear. Classic two-toe problem.
5: Il est dans la démarche du bloc, c'est de chercher l'ultime, le plus dur possible, de ce qu'un être humain est capable de tenir.
3: Oh, that was a good one.
5: Il te montre un passage, il dit là, il y a peut-être moyen de faire quelque chose. Alors tu dis...
2: Ah ouais, quand même.
5: Tu dis ouais, ok Charles, les prises là, non mais là, ah tu tiens ça, ok.
4: Je mets bi-orteil comme
6: ouais,
4: ça.
6: Ouais, bi-orteil.
3: Ok, putain, mais elle est microscopique celle-là, quoi.
4: Ouais.
5: Là, il y a un super bloc, un putain de bloc, là.
4: Ouais.
7: I think I'll try the stand start.
4: I've done it only once.
5: Merde.
3: Deux moves.
4: Ouais.
5: Quand je les voyais grimper, il a l'air d'une telle facilité que c'en est étonnant, ouais, vraiment très beau, très beau.
1: Do you feel like you're close to sending this one?
7: No. If it was just starting after the first move, I feel like I could do it. It would just be a matter of time.

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0: C'est un grand moment d'escalade.
1: C'est ton meilleur point, ça.
0: De loin. J'ai fait le move le plus dur de ma vie. C'était dur déjà.
2: Ça va?
0: Ouais.
2: Ah bon?
0: Ouais. Un jour du coup peut-être.